0: est l'anneau que je t'avais donné?
1: L'anneau?
0: Oui, la bague de mon os. 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

0: La mer sera très haute cette nuit. 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
1: Je n'ose pas aller seule.
0: 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Vas-y avec n'importe qui. 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

0: ce que je fais ici. 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
1: Vous êtes des enfants. Mélisande, ne te penche pas ainsi à la fenêtre. Tu vas tomber.

0: et qu'ils se querellent souvent. Non, est-ce vrai?
1: Oui, oui, c'est vrai.
0: Oui. Mais à propos de quoi se querellent-ils?
1: À propos de la porte.
0: Comment?

0: d'un et des flèches. 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

0: s'embrassent quelquefois. Non.
1: Qu'ils s'embrassent, oui. Petit père. Non, non.
0: Mais comment?

0: votre poids que perdez-vous.
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2: Veux-tu voir?

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0: passe par ce soir. 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
1: Rien, rien. 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

0: n'avons rien à craindre. 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
1: On vous trouvera.

0: Il derrière l'arbre.
1: Qui?
0: Volo.
2: Volo. Poudre. Je ne vois rien.
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2: Oui, oui, je l'ai vu. 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

0: emporté. 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